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1: Cette dernière est intitulée Amine. Je suppose, je crois, enfin il me semble, que dans toutes les religions, on dit Amen. Donc, ceux qui sont religieux disent Amen, ceux qui ne le sont pas disent peut-être. Peut-être que notre vœu, notre souhait soit réalisé.

Keinen Merk, keinen Merk. Merci. Merci, vous êtes vraiment merveilleux.